0: Bonjour La Réunion, j'espère que vous allez bien ce matin dans le morning d'énergie. On se réveille avec le smile Tranche Papa et Chris qui vous accompagne. Il est 5h. 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
1: Bonjour la Réunion, très content de vous retrouver dans le 5-9 d'Énergie. J'espère que vous avez bien dormi, je vous donne un maximum de smile pour ce début de matinée. Alors, vous savez, comme chaque milieu de semaine, nous on change de film sur Énergie. Et après Toy Story, eh bien on vous emmène voir des mignons et des monstres au cinéma. De quoi redécouvrir un petit peu ce petit dessin animé qui nous a bercé pendant notre enfance. C'était Moi Moche et Méchant, et ils nous ont fait taper des barres de rire, ça c'est une dinguerie. Et puis bien évidemment, un maximum de hits. On n'oublie pas vos rendez-vous du jour, le buzz des réseaux sociaux, c'est tout ce que vous avez raté sur le web. Et puis bien sûr, on sera avec vous tout au long de cette matinée jusqu'à 9h pour vous faire rafler vos cadeaux dans le hit au ralenti ou encore dans le bruit d'une affaire. Allez, si vous êtes déjà debout pour les leftos, bienvenue pour votre café, bienvenue pour votre petit déj de ce milieu de semaine. Moi je vous laisse avec Milky Farouko, bienvenue dans le 5-9.

0: Allez, on continue d'être avec vous sur Énergie. On s'accroche pour ce milieu de la semaine. On va faire un tour du côté des routes ce matin.
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0: Eh bien écoutez, avant même que le soleil se lève en ce mercredi 24 juin, ça roule plutôt pas mal sur l'ensemble du département. On refera bien évidemment un point tout à l'heure. Si vous, vous avez des infos, n'hésitez pas, hein, le 02 62 99 4000. Et comme on se fait plaisir dans le morning ce matin, dans quelques minutes, ce sera le retour du 8 au ralenti, mais en mode spécial Disney. Voilà, ça va permettre aux marmailles de découvrir, redécouvrir, aux parents de pouvoir faire découvrir aux marmailles les anciens Disney qu'on regardait quand on était jeune, tout simplement. L'horoscope de Léa Berthaud en préparation également, mais nous on va faire un tour du côté de l'actu ce matin avec John. Il est 5h30 à La Réunion. Bienvenue à toutes.
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0: Oui, John. Alors peut-être un petit problème technique au niveau de John ce matin. Allô John, est-ce que tu m'entends ?
2: Oui, avec une journée assez agréable côté météo sur l'île de la Réunion. Et puis dans l'actu forcément, les résultats de la nuit au Mondial de football.
0: Allez, on développe les titres. Bonjour John.
2: Et salut Chris, bonjour à tous. Alors tout d'abord, La Réunion parmi les départements qui affichent le plus fort taux de victimes de violences conjugales. Ce n'est pas une nouveauté. Dans ce contexte d'ailleurs, on a appris hier qu'une loi intégrale contre les violences sexistes et sexuelles sera bientôt discutée au Parlement. Elle sera examinée ensuite en commission au mois de septembre et début octobre en séance. On en parle un peu moins en ce moment, pourtant le détroit d'Ormuz reste au cœur bien sûr des négociations de paix entre l'Iran et les États-Unis. D'ailleurs, la guerre au Moyen-Orient a officiellement stoppé, le pétrole peut tout doucement recommencer à circuler chez nous. On connaîtra d'ailleurs les nouveaux prix à la pompe dans quelques jours. Les résultats de la nuit donc au Mondial de football après un festival donc du Portugal de Cristiano Ronaldo, 5-0 face à l'Ouzbékistan hier. La Croatie a éliminé le Panama 1-0. A noter également que l'Angleterre a calé 0-0 face au Ghana. Ce soir, début de la troisième journée, la Suisse affronte le Canada, la Bosnie, le Qatar. Le Brésil jouera ensuite contre l'Écosse, le Maroc face à Haïti.
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0: Allez, on va faire un tour côté ciel pour ce milieu de semaine, John.
2: Et ouais, c'est une journée assez hésitante qui démarre sur l'île de la Réunion ce mercredi. On aura du soleil, mais un petit peu de nuages et de pluie jusqu'à Saint-Pierre et même Saint-Denis. À l'ouest, bien sûr, c'est des éclaircies jusqu'au soir. Et puis, côté température, ça remonte un petit peu. On aura 28 degrés au bord de l'océan cet après-midi.
0: Eh bien, merci John. On se refera un point tout à l'heure à 6h30. À tout à l'heure.
2: À tout à l'heure.
0: Et nous, on repart en hit, bien évidemment, Abraham, Mathéo. Et puis, dans 20 minutes, le retour de votre hit au ralenti. Vous restez avec nous ce matin dans le morning.

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1: On garde les pieds sur terre, mais la tête dans les étoiles avec toi, Léa. Bonjour.
2: Salut.
1: Comment ça va?
2: Super bien.
1: Est-ce que t'as passé une bonne soirée?
2: Mais ouais, carrément.
1: Okay.
2: Oui, tu t'ambiances comme si c'était la fête de la musique, c'était il y a quelques jours.
1: Ouais,
2: j'ai passé une excellente soirée.
1: Mais c'était fou quand même.
2: Ah oui, c'était fou. Quelques jours après, on en parle encore.
1: C'est clair, c'est clair. Et les béliers?
2: Honorez vos principes. En amour, la tendresse et la stabilité renforcent vos liens.
1: Ouais, carrément, Gémeaux.
2: Un ami de longue date vous apporte des conseils.
1: Cancer.
2: Votre sensibilité est un guide précieux.
1: Lion.
2: Vous avez envie de briller.
1: Vierge.
2: Une rigueur au travail vous évite bien des écueils.
1: Balance.
2: L'harmonie que vous ressentez booste votre forme.
1: Scorpion.
2: Une transaction financière ou un flair budgétaire vous aide.
1: Sagittaire.
2: Un vent de chance exceptionnel souffle sur vos initiatives.
1: Capricorne.
2: En amour, la confiance solide et les sentiments vous comblent.
1: Et toi pour ce mercredi, les Verseaux là?
2: Une heureuse coïncidence vient pimenter joyeusement la journée.
1: Pas mal, pas mal.
2: Je sais pas. Piment chinois de bouchon.
1: C'est ce que j'allais dire, c'est fou. Les poissons.
2: La confiance mutuelle absolue embellit durablement votre ciel.
1: Oui, comme la confiance qu'on a, toi et moi.
2: Tout à fait.
1: Tout à fait. Allez, à tout à l'heure.

0: Ah oui, c'est confirmé, il y a un tout nouveau film cette semaine, Des Millions et des Monstres, et on vous fait rafler vos cadeaux. D'ailleurs, c'est l'heure de jouer, le hit ralenti est bien présent pour ce matin.
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0: Bienvenue à toutes sur Énergie, bienvenue. Si vous venez de nous rejoindre, il est 5h52 à La Réunion. Le soleil n'est même pas encore là et nous, on va jouer. On va vous faire gagner des cadeaux puisque dans 10 minutes, déjà, il y aura les titres qui font l'actu, ça c'est ok. Mais j'avais envie de changer un petit peu dans le hit au ralenti. On passe en mode Disney aujourd'hui. Ça va permettre de redécouvrir un petit peu notre enfance, de replonger un peu dans cette nostalgie, dans le monde d'avant. Et celui ou celle qui arrivera à libérer ce hit repartira avec ses deux places de ciné pour aller voir Des Mignons et des Monstres. Allez, on écoute l'extrait.

Et ça se fait aussi en karaoké. Hein. Allez, le 02 62 99 4000. Si vous avez la bonne réponse, moi je vous attends de l'autre côté de l'antenne. Bienvenue, The Toot, dans le morning.

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11: Et salut Chris, bonjour à tous. Alors une journée assez hésitante côté météo, même si les températures remontent légèrement. On aura un petit peu de nuages ce matin sur une bonne partie est de l'île. Dans l'actu forcément, une loi intégrale contre les violences sexistes et sexuelles bientôt discutée au Parlement. Et puis les résultats de la nuit au Mondial de football. Voilà pour l'actu, bon réveil, bon début de journée avec Chris dans le 5-9.

Allez, vous restez avec nous dans le Morning d'énergie. On continue de vous accompagner jusqu'à 9h. Dans 10 minutes, c'est Marine qu'on aura au standard. Il est 6h à La Réunion. 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
1: Comment il est la Réunion? Bienvenue dans le Morning d'Énergie. On démarre cette nouvelle heure tous ensemble et on va vous faire rafler vos cadeaux ce matin. Des mignons et des monstres, c'est le tout nouveau film de la semaine. Et moi j'ai envie d'aller du côté de Saint-Paul ce matin, retrouver ma chère Marine. Marine, bonjour.
2: Salut.
1: Comment il est ce matin?
2: Ça va.
1: Ça va. Et milieu de semaine là, t'as déjà un peu programmé ton week-end ou pas là?
2: Oui, j'ai un spectacle de danse.
1: Un spectacle de danse, intéressant. Le spectacle de qui? D'un proche?
2: De moi.
1: De toi? Non, sérieux? Alors quel genre de danse tu fais?
2: Orientale.
1: Orientale, ah ouais, c'est sympa. C'est très sympa. Et tu fais ça en mode, t'as des cours et tu prévois des trucs en fin d'année, c'est ça?
2: Oui, c'est ça. Et cours tout le long de l'année et on clôture par un spectacle.
1: Eh bah tu sais quoi Marine, toute la team énergie viendra. Voilà, c'est dit. Tu nous invites, c'est gratuit ou pas Marine?
2: Oui, oui, c'est bon. Okay, pas de soucis, venez.
1: Ok, super, parce que niveau budget, on n'est pas trop là au niveau de... Voilà. Bon, Marine, en tout cas, j'espère que tu vas bien ce début de matinée. Tu vas jouer avec moi le Hit au ralenti spécial Disney. Aujourd'hui, j'ai voulu changer un petit peu. C'est parti, on écoute, on se concentre.

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1: Et quelque part, Marine, on reste dans le monde oriental, hein. Qu'est-ce que c'est, à ton avis, ce son?
2: Et Aladdin sur Rêve Bleu.
1: Et oui, tu as la bonne réponse, tu remportes tes places de ciné ce matin. Bravo, Marine.
2: Merci.
1: Tu vas y aller avec qui au Cinoche?
2: Mes enfants.
1: Tes enfants, d'accord, bah on les embrasse bien fort. Ils ont vu un petit peu tous les Disney, t'as fait un petit peu le topo.
2: Ah oui, moi je suis une grande fan.
1: Bah c'est top. Bon, en tout cas, tu vas me crier très très fort le nom de la radio qui t'envoie au Cinoche ce matin, Marine.
2: Énergie.
1: Bien sûr.

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1: Il est 6h passé de 20 minutes sur Énergie, on est toujours ensemble pour ce mercredi milieu de la semaine. Allez, on tient bon bout là, il y a bien tout le week-end qui arrive, on se fait plaisir si vous êtes en direction du taf. Moi je suis avec vous, je continue de vous donner le smile tranche papaye pour ce début de matinée. Juste après la pause, une nouveauté Stromae qui arrive et puis le buzz des réseaux sociaux est également en préparation. Donc si vous voulez nous appeler au 02 62 99 4000, réagir sur les réseaux, la page Facebook, Instagram ou encore le WhatsApp d'Énergie, ben vous êtes les bienvenus. Allez, bienvenue à toutes dans le morning, bon réveil.
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0: l'étage ceinture, mettre casque pour ce milieu de la semaine. On s'accroche, on va faire un tour du côté de vos routes ce matin.
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0: Prudence, si vous circulez dans l'ouest, d'importants ralentissements au niveau de l'échangeur de Saint-Paul en direction de Savannah. Et puis le trafic est chargé également du côté du nord. On est au niveau de Sainte-Marie pour les automobilistes qui rejoignent le centre-ville. En revanche, pour le reste du réseau, ça circule plutôt pas mal. Ce matin, on refera un point tout à l'heure. Vous ne ratez pas votre horoscope de Léa Berthaud. Ce sera dans quelques instants. Avant ça, il est 6h30 à La Réunion. L'heure de retrouver John pour l'actu et faire un point météo. Le soleil commence à se lever ce matin sur l'île.
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2: Bonjour à tous. Une journée assez hésitante côté météo sur l'île de La Réunion ce mercredi. Et puis dans l'actualité, forcément, le mondial qui continue en Amérique. Tout d'abord, La Réunion parmi les départements qui affiche le plus fort taux de victimes de violences conjugales. Ce n'est pas une nouveauté, mais on a appris hier que dans ce contexte, une loi intégrale contre les violences sexistes et sexuelles sera bientôt discutée au Parlement. Elle sera examinée en commission au mois de septembre avant un examen en séance début octobre, en réaction notamment après la mort de Liana, cette jeune fille retrouvée sans vie il y a bientôt 3 semaines. On en parle un petit peu moins en ce moment. Pourtant, le détroit d'Ormuz reste au cœur des négociations de paix entre l'Iran et les États-Unis. La guerre au Moyen-Orient officiellement stoppée, le pétrole peut tout doucement recommencer à circuler. Chez nous, à La Réunion, on connaîtra les nouveaux prix à la pompe dans quelques jours. Les résultats de la nuit au Mondial de football avec un festival pour le Portugal de Cristiano Ronaldo, 5-0 face à l'Ouzbékistan. La Croatie a éliminé le Panama 1-0. L'Angleterre, elle, a calé 0-0 face au Ghana. Ce soir, début de la 3e journée, la Suisse affronte le Canada. La Bosnie, le Qatar. Ensuite, le Brésil jouera contre l'Écosse. Le Maroc face à Haïti. Nos Bleus, eux, eh ben, ce sera vendredi après-demain contre la Norvège. Mais sans Didier Deschamps sur le banc de touche. Le sélectionneur des Bleus qui a perdu sa maman est rentré dans l'Hexagone. Il sera de retour samedi aux États-Unis. En basket et après la NBA aux États-Unis, on connaît désormais le nom du nouveau champion de France. Monaco a décroché le Graal hier soir, 101-92, face pourtant au Paris Basket qui était tenant du titre. Il y a eu 3-2 pour les Monégasques dans ces finales. C'est sans doute le jeu le plus attendu de cette fin d'année. 13 ans après le précédent épisode, GTA 6 doit sortir le 19 novembre, mais les préventes ouvrent demain, jeudi. Et oui, souvent accusé de glorifier la violence, la saga est un carton commercial mondial depuis son lancement en 1997.
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2: Alors c'est une journée hésitante sur l'île de La Réunion ce mercredi, puisqu'on aura, c'est vrai, beaucoup de soleil à l'ouest, mais un petit peu plus de nuages jusqu'à Saint-Pierre, en passant par Saint-Denis, sur toute cette partie est de l'île. On aura donc des éclaircies sur le chef-lieu et sur la capitale du sud cet après-midi. Par contre, ça reste assez maussade du côté de Saint-Philippe, ou encore de la plaine des Palmistes et le massif du volcan. Côté température, ça remonte un petit peu. On aura 25 à 28 degrés au bord de l'océan. À noter cette mer forte dans le sud et cette houle de 2 mètres. Soyez prudents, évidemment.

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1: On garde les pieds sur terre, mais la tête dans les étoiles avec toi, Léa. Bonjour.
2: Salut.
1: Comment ça va?
2: Super bien.
1: Est-ce que t'as passé une bonne soirée?
2: Mais ouais, carrément.
1: Ok.
2: Oui, tu t'ambiances comme si c'était la fête de la musique, c'était il y a quelques jours.
1: Ouais,
2: j'ai passé une excellente soirée.
1: Mais c'était fou quand même.
2: Ah oui, c'était fou. Quelques jours après, on en parle encore.
1: C'est clair. Et les béliers?
2: Honorez vos principes. En amour, la tendresse et la stabilité renforcent vos liens.
1: Carrément, Gémeaux.
2: Un ami de longue date vous apporte des conseils.
1: Cancer.
2: Votre sensibilité est un guide précieux.
1: Lion.
2: Vous avez envie de briller.
1: Vierge.
2: Une rigueur au travail vous évite bien des écueils.
1: Balance.
2: L'harmonie que vous ressentez booste votre forme.
1: Scorpion.
2: Une transaction financière ou un flair budgétaire vous aide.
1: Sagittaire.
2: Un vent de chance exceptionnel souffle sur vos initiatives.
1: Capricorne.
2: En amour, la confiance solide et les sentiments vous comblent.
1: Et toi pour ce mercredi, les Verseaux, là.
2: Une heureuse coïncidence vient pimenter joyeusement la journée.
1: Pas mal.
2: Un piment chinois de bouchon.
1: C'est ce que j'allais dire, c'est fou. Les poissons.
2: La confiance mutuelle absolue embellit durablement votre ciel.
1: Oui, comme la confiance qu'on a, toi et moi.
2: Tout à fait.
1: Tout à fait. Allez, à tout à l'heure.

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1: Bon, toujours en forme la Réunion, bienvenue sur Énergie si vous nous rejoignez. Bon timing, il y a le buzz des réseaux sociaux qui arrive dans quelques secondes. Et dans quelques instants, ce sera le retour de vos cadeaux. Je vous rappelle vos deux places de ciné pour aller voir des Mignons et des Monstres ce week-end au cinéma. J'ai déjà votre programme, mais avant ça, direction les réseaux sociaux. Puisque oui, hier j'ai scroll, mais qu'est-ce que j'ai scroll? Et je vous ai trouvé The Pépite.
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1: Alors aujourd'hui dans le buzz des réseaux, on va parler de ce qui se passe en entretien d'embauche, ou plutôt de ce qui ne se passe jamais. Écoutez ça.
2: J'ai pas le bac, pas fait d'études, pas le permis.
3: Non mais je comprends, bonne journée.
2: Ah, attendez. Dans ce centre d'intérêt, vous avez mis voyage?
3: Oui.
2: Et musique?
3: Oui.
2: Pardon, mais enfin... Vous avez déjà voyagé?
3: Oui, je suis déjà allé en Espagne chez un copain.
2: Et musique, vous écoutez quoi?
3: De tout.
2: C'est pile qu'on cherche. Oh. Quelqu'un d'ouvert sur le monde et qui a une sensibilité artistique. Vous commencez lundi.
3: Ok.
2: J'ai de très grands projets pour vous.
1: Non, non, vous ne verrez jamais ça hein, lors d'un entretien de recrutement. Hein. C'est vraiment très, très, très, très rare. Allez, Big Flo et Oli, c'est juste avant de redémarrer cette nouvelle heure. Bienvenue à toutes. Bon courage pour ce mercredi.

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2: Et salut Chris, bonjour à tous. Alors une journée assez hésitante côté météo, même si les températures remontent légèrement. On aura un petit peu de nuages ce matin sur une bonne partie est de l'île. Dans l'actu forcément, une loi intégrale contre les violences sexistes et sexuelles bientôt discutée au Parlement. Et puis les résultats de la nuit au Mondial de football. Voilà pour l'actu, bon réveil, bon début de journée avec Chris dans le 5-9.

Allez, vous restez avec nous dans le Morning d'Énergie dans quelques instants. Le 8 au ralenti sera de retour. Soyez focus, préparez vos smartphones. Il est 7h à La Réunion. 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

0: Allez, on se détend avec Imagine Dragons à l'instant sur Énergie. De quoi nous rappeler des souvenirs. Allez, nouveau round pour le Hit au ralenti. C'est le retour de vos cadeaux. Soyez focus.
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0: Oui, vous restez avec nous sur Énergie. Vous le savez, tout au long de cette matinée, on vous fait rafler des cadeaux de place pour aller voir le tout nouveau film des Mignons et des Monstres. De quoi bien kiffer ce week-end dans les salles obscures. Chris, avec vous pour tenter de décrocher vos cadeaux. Alors, on est parti pour le Hit au ralenti. Vous connaissez maintenant, ce sont ultra connus, que tout le monde connaît forcément, mais en mode décéléré. Allez, si vous avez la bonne réponse, vous appelez direct le 02 62 99 4000 et peut-être ce matin, c'est Zot qui gagne. Bonne chance Zot, tout on écoute.

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1: Il est 7h passé de 20 minutes sur Énergie. On s'excuse pour les grésillements qu'il y a en ce moment à la radio. Merci de nous le signaler au standard au 02 62 99 4000. Dites-le nous si ça grésille de votre côté. On est en train de résoudre les problèmes techniques, mais ça grésille, mais on garde le sourire quand même. N'est-ce pas, Aurélie? Bonjour.
2: Oui, bonjour.
1: Ça va bien?
2: Oui, ça va très bien. Très content d'être sur l'antenne d'Énergie.
1: Eh ben, ça fait plaisir. Je suis très content d'être avec toi ici ce matin. Moi, je suis tout seul. J'ai pas mal de soucis en ce moment technique et je suis content que tu sois avec moi.
2: Mais ça va. C'est partagé.
1: Et bon, alors Aurélie, quoi de prévu là aujourd'hui? T'es au taf?
2: J'y vais. Je vais déposer ma fille au centre aéré et après j'ai travaillé.
1: Ben super. Et du coup, Aurélie, le centre aéré, c'est jusqu'à quelle heure? Tu vas la chercher à quelle heure toi après le taf généralement?
2: Généralement vers 17h.
1: Bon, vers 17h, ok, ça fait quand même une grosse journée. De quoi bien s'amuser pour ta fille du coup finalement, qui peut profiter du centre aéré. Il y a des activités, c'est sympa.
2: C'est ça, exactement.
1: Bon, et bah super. Aurélie, moi j'aimerais t'emmener au ciné ce week-end. Et peut-être avec ta fille, tu vas jouer avec moi pour le hit au ralenti. On écoute, c'est parti, sois focus. Est-ce que tu as reconnu le hit au ralenti?
2: Oui, alors. C'est Justin Bieber, ouais. Baby.
1: Eh ben tu sais quoi, tu remportes tes places de ciné ce matin, Aurélie.
2: Oui, super.
1: Bon, et tu sais quoi, on va appeler ça le hit qui grésille bientôt.
2: Oui, allez, on va dire ça pour aujourd'hui.
1: Ouais, c'est ça, pour aujourd'hui ça sera le hit qui grésille. Bon Aurélie, en tout cas ça m'a fait plaisir d'être avec toi au standard ce matin. Et tu sais quoi Aurélie, avant de me quitter tu vas me crier très très fort le nom de la radio qui t'envoie au Cinoche.
2: Oui, c'est Énergie.
1: Bien sûr.
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0: De la nouveauté, rien que pour vous, Andrea Bocelli, David Guetta à l'instant sur Énergie Réunion. On va faire un tour du côté des routes. Prudence ce matin.
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0: Et oui, prudence recommandée. Attention, on est sur la route des Tamarins. Véhicule en feu signalé avant l'échangeur de l'Ermitage en direction du nord. La voie de droite est neutralisée et les pompiers sont sur place. Pour le moment, pas plus d'infos. Si vous en avez, vous pouvez nous le dire au standard. Hein, 02 62 99 4000. Forcément, ça provoque d'importants ralentissements hein, de ce côté-là. Ça coince également dans le bas de viaduc de Bernica jusqu'à Savannah dans le nord. La circulation, elle est très chargée depuis le Verger à Sainte-Marie jusqu'à Saint-Denis. Vraiment, hein, soyez prudents. Adaptez votre vitesse. Bonne route à tous avec Énergie Réunion. On vous informe sur les routes, mais également sur ce qui se passe dans le monde. C'est l'heure de l'actu et de la météo. Il est 7h30, l'heure de retrouver Jonathan Deniso.
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2: Bonjour à tous. Une journée assez hésitante côté météo sur l'île de la Réunion ce mercredi. Et puis dans l'actualité, forcément, le mondial qui continue en Amérique. Tout d'abord, La Réunion, parmi les départements qui affichent le plus fort taux de victimes de violences conjugales. Ce n'est pas une nouveauté, mais on a appris hier que dans ce contexte, une loi intégrale contre les violences sexistes et sexuelles sera bientôt discutée au Parlement. Elle sera examinée en commission au mois de septembre avant un examen en séance début octobre, en réaction notamment après la mort de Liana, cette jeune fille retrouvée sans vie il y a bientôt 3 semaines. On en parle un petit peu moins en ce moment. Pourtant, le détroit d'Ormuz reste au cœur des négociations de paix entre l'Iran et les États-Unis. La guerre au Moyen-Orient officiellement stoppée, le pétrole peut tout doucement recommencer à circuler. Chez nous, à La Réunion, on connaîtra les nouveaux prix à la pompe dans quelques jours. Les résultats de la nuit au Mondial de football avec un festival pour le Portugal de Cristiano Ronaldo. 5-0 face à l'Ouzbékistan. La Croatie a éliminé le Panama 1-0. L'Angleterre, elle, a calé 0-0 face au Ghana. Ce soir, début de la 3e journée, la Suisse affronte le Canada, la Bosnie, le Qatar. Ensuite, le Brésil jouera contre l'Écosse, le Maroc face à Haïti. Nos Bleus, eux, eh ben, ce sera vendredi après-demain contre la Norvège, mais sans Didier Deschamps sur le banc de touche. Le sélectionneur des Bleus qui a perdu sa maman est rentré dans l'Hexagone. Il sera de retour samedi aux États-Unis.
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2: Alors c'est une journée hésitante sur l'île de la Réunion ce mercredi puisqu'on aura, c'est vrai, beaucoup de soleil à l'ouest mais un petit peu plus de nuages hein, jusqu'à Saint-Pierre en passant par Saint-Denis sur toute cette partie est de l'île. On aura donc des éclaircies sur le chef-lieu et sur la capitale du sud cet après-midi. Par contre, ça reste assez maussade du côté de Saint-Philippe ou encore de la plaine des Palmistes et le massif du volcan. Côté température, ça remonte un petit peu, on aura 25 à 28 degrés au bord de l'océan. À noter cette mer forte dans le sud et cette houle de 2 mètres. Soyez prudents, évidemment.
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2: On commence aujourd'hui avec une bonne dose de bonne humeur. Les capsules jeunes les plus déjantées de la planète et leurs salopettes bleues sont de retour sur grand écran avec Énergie Ring. Faites le plein de bananes et de patates, même si ce mercredi, il n'y a pas que les mignons qui vont vous donner la pêche en salle. On retrouve aussi un tandem de choc magnifique, Ramsey, Audrey Fleurot, dans une sorte d'Ocean's Eleven à la française. Un duo d'acteurs plutôt dissipé sur le tournage.
4: Dans notre famille, l'arnaque est un art qui se transmet de génération en génération.
5: Il parfait. La perfection à la française.
6: Nous avons ça en commun, c'est que nous travaillons sur la déconcentration. Et ça, c'est assez formidable parce que souvent, on travaille avec des acteurs qui ont besoin de se concentrer. C'est tout à fait normal. Et,
5: c'est eux qui sont leur
6: et voilà. Et en fait, nous, c'est-à-dire qu'on préférera se prendre les pieds dans le tapis plutôt que de refaire la même prise. Et du coup, il faut se maintenir dans une sorte d'état que nous appellerons de connerie qui permet de se surprendre soi-même. C'est chouette de voir un peu ce qui va sortir, quitte à ce que ce soit pas bien.
2: Interview de Bertrand L'Aiguillon, Les Parfaits, Les Mignons ou encore la comédie Les Caprices de l'Enfant Roi avec Artus et Franck Dubosc sont à voir uniquement en salle. Bon film.
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0: Merci John, on se refera un point tout à l'heure à 8h30. Dans un instant, vous pourrez anticiper votre journée avec l'horoscope de Léa Berthaud. Restez avec nous sur Énergie.

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2: On garde les pieds sur terre, mais la tête dans les étoiles avec toi, Léa. Bonjour.
3: Salut.
2: Comment ça va?
3: Super bien.
2: Est-ce que t'as passé une bonne soirée?
3: Mais ouais, carrément.
2: Okay.
3: Oui, tu t'ambiances comme si c'était la fête de la musique, c'était il y a quelques jours.
2: Ouais,
3: j'ai passé une excellente soirée.
2: Mais c'était fou quand même.
3: Ah oui, c'était fou. Quelques incroyable. Jours après, on en parle encore.
2: C'est clair, c'est clair. Et les béliers?
3: Honorez vos principes. En amour, la tendresse et la stabilité renforcent vos liens.
2: Carrément, Gémeaux.
3: Un ami de longue date vous apporte des conseils.
2: Cancer.
3: Votre sensibilité est un guide précieux.
2: Lion.
3: Vous avez envie de briller.
2: Vierge.
3: Une rigueur au travail vous évite bien des écueils.
2: Balance.
3: L'harmonie que vous ressentez booste votre forme.
2: Scorpion.
3: Une transaction financière ou un flair budgétaire vous aide.
2: Sagittaire.
3: Un vent de chance exceptionnel souffle sur vos initiatives.
2: Capricorne.
3: En amour, la confiance solide et les sentiments vous comblent.
2: Et toi pour ce mercredi, les Verseaux là.
3: Une heureuse coïncidence vient pimenter joyeusement la journée.
2: Pas mal, pas mal.
3: Je sais pas chinois d'un bouchon.
2: C'est ce que j'allais dire, c'est fou. Les poissons.
3: La confiance mutuelle absolue embellit durablement votre ciel.
2: Oui, comme la confiance qu'on a, toi et moi.
3: Tout à fait.
2: Allez, à tout à l'heure.
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1: Et salut Chris, bonjour à tous. Alors une journée assez hésitante côté météo, même si les températures remontent légèrement. On aura un petit peu de nuages ce matin sur une bonne partie est de l'île. Dans l'actu forcément, une loi intégrale contre les violences sexistes et sexuelles bientôt discutée au Parlement. Et puis les résultats de la nuit au Mondial de football. Voilà pour l'actu, bon réveil, bon début de journée avec Chris dans le 5-9.

Allez, on continue de rester ensemble sur Énergie dans quelques instants. Le bruit d'une affaire, l'occasion pour vous de rafler vos places pour aller voir des mignons et des monstres et les 8h à La Réunion. 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

0: Ah, une légendaire de Ciara à l'instant sur Énergie, Like a Boy. Est-ce que vous avez envie de jouer ce matin? Eh bien, restez parce que j'ai des cadeaux pour vous.
1: Reste avec nous. Chris a un cadeau pour toi dans quelques minutes.
0: Il est 8h10 sur Énergie, vous le savez, comme chaque matin, il y a deux jeux, trois même, deux hits au ralenti et le bruit d'une affaire. Le bruit d'une affaire, qu'est-ce que c'est? C'est un extrait du quotidien, un extrait mystère que vous entendez tous, peut-être à la maison, peut-être au boulot, peut-être dans le canapé, tranquille, en congé. Ça peut être n'importe quoi, finalement. Et si vous avez la réponse exacte, je vous emmène voir des mignons et des monstres ce week-end au Cinoche. Alors, n'hésitez pas, le 02 62 99 4000, soyez focus. Est-ce que vous êtes prêts? On écoute l'extrait. Bon bah rien de plus simple hein, comme bruit, hein. Le 02 62 99 4000, je vous attends rapidement au standard. Allez Arlène, les premiers remporteront leur place de ciné, je rappelle, pour des mignons et des monstres. Nous continuons, bien évidemment, The Way We Touch, Charlotte Gartin ou encore The Jackat à l'instant sur Énergie Réunion. Bienvenue à toutes.

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1: Oui, vous êtes toujours dans le morning d'Énergie, 8h passées de 18 minutes et on est avec quelqu'un au standard ce matin. On va retrouver Valérie de Saint-André. Valérie, bonjour.
2: Salut.
1: How are you today?
2: Oh bien.
1: Bah oui, mais je sens que t'es un petit peu enrhumé, ma petite Valérie. Tu m'as
2: dit
1: ouais, c'est un peu, c'est le changement de saison, c'est comme ça.
2: Ouais.
1: Bah en tout cas, soigne-toi bien. Oublie pas, il faut boire un maximum d'eau tiède et du citron. Voilà.
2: Oui, et un peu de rhum.
1: Moi, alors, me fais pas confiance pour les remèdes, hein. Je suis nul. Moi, je demande à mamie quand c'est pour les remèdes. Hein. Bon, en tout cas, j'espère que tu vas bien quand même. On te fait de gros bisous.
2: Oui,
1: est-ce que t'as envie de jouer avec moi au bruit d'une affaire?
2: Oui, carrément.
1: C'est parti, on écoute. Est-ce que tu as reconnu ce bruit, Valérie?
2: Oui, c'est un oiseau.
1: Est-ce que tu es sûr que c'est un oiseau?
2: Peut-être un bébé oiseau, mais.
1: Ouais.
2: Ça reste un oiseau.
1: Est-ce que tu peux me dire la race de l'oiseau à tout hasard? Non, je t'embête, Valérie. Tu remportes tes places de ciné ce matin. Bravo.
2: Merci.
1: Tu remportes des mignons et des monstres. Tu vas y aller avec qui, ta fille?
2: Avec Adèle, c'est sûr.
1: Avec Adèle, c'est clair. Adèle, elle est à côté. On lui fait de gros bisous également. Ça va, Adèle?
2: Salut.
1: Ça va, tu vas bien? T'as pas écouté aujourd'hui?
2: Non.
1: Eh bah ok, c'est cool à l'heure. Bon bah en tout cas, je vous fais de gros bisous à toutes les deux. Kiffez votre journée. Et surtout, vous allez me crier très très fort le nom de la radio qui vous envoie au ciné ce matin.
2: Énergie.
1: Yes.
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1: Bonjour à tous. Une journée assez hésitante côté météo sur l'île de La Réunion ce mercredi. Et puis dans l'actualité, forcément, le mondial qui continue en Amérique. Tout d'abord, La Réunion parmi les départements qui affichent le plus fort taux de victimes de violences conjugales. Ce n'est pas une nouveauté, mais on a appris hier que dans ce contexte, une loi intégrale contre les violences sexistes et sexuelles sera bientôt discutée au Parlement. Elle sera examinée en commission au mois de septembre avant un examen en séance début octobre, en réaction notamment après la mort de Liana, cette jeune fille retrouvée sans vie il y a bientôt 3 semaines. On en parle un petit peu moins en ce moment. Pourtant, le détroit d'Ormuz reste au cœur des négociations de paix entre l'Iran et les États-Unis. La guerre au Moyen-Orient officiellement stoppée, le pétrole peut tout doucement recommencer à circuler. Chez nous, à La Réunion, on connaîtra les nouveaux prix à la pompe dans quelques jours. Les résultats de la nuit au Mondial de football avec un festival pour le Portugal de Cristiano Ronaldo, 5-0 face à l'Ouzbékistan. La Croatie a éliminé le Panama 1-0. L'Angleterre, elle, a calé 0-0 face au Ghana. Ce soir, début de la 3e journée, la Suisse affronte le Canada. La Bosnie, le Qatar. Ensuite, le Brésil jouera contre l'Écosse. Le Maroc face à Haïti. Nos Bleus, eux, eh ben, ce sera vendredi après-demain contre la Norvège, mais sans Didier Deschamps sur le banc de touche. Le sélectionneur des Bleus qui a perdu sa maman est rentré dans l'Hexagone. Il sera de retour samedi aux États-Unis. En basket et après la NBA aux États-Unis, on connaît désormais le nom du nouveau champion de France. Monaco a décroché le Graal hier soir, 101-92, face pourtant au Paris Basket qui était tenant du titre. Il y a eu 3-2 pour les Monégasques dans ces finales. C'est sans doute le jeu le plus attendu de cette fin d'année. 13 ans après le précédent épisode, GTA 6 doit sortir le 19 novembre, mais les préventes ouvrent demain, jeudi, et oui, souvent accusé de glorifier la violence, la saga est un carton commercial mondial depuis son lancement en 1997.
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1: Alors c'est une journée hésitante sur l'île de La Réunion ce mercredi, puisqu'on aura, c'est vrai, beaucoup de soleil à l'ouest, mais un petit peu plus de nuages, hein, jusqu'à Saint-Pierre, en passant par Saint-Denis, sur toute cette partie est de l'île. On aura donc des éclaircies sur le chef-lieu et sur la capitale du sud cet après-midi. Par contre, ça reste assez maussade du côté de Saint-Philippe, ou encore de la plaine des Palmistes et le massif du volcan. Côté température, ça remonte un petit peu, on aura 25 à 28 degrés au bord de l'océan, 20 à 21 degrés dans les cirques, le vent lui ne faiblit pas, les rafales frôlent les 70 km/h au plus fort de la journée entre Saint-Pierre et l'étang Salé, mais aussi Sainte-Marie jusqu'au Cap Bernard. À noter cette mer forte dans le sud et cette houle de 2 mètres, soyez prudents évidemment.

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1: On garde les pieds sur terre, mais la tête dans les étoiles avec toi, Léa. Bonjour.
2: Salut.
1: Comment ça va?
2: Super bien.
1: Est-ce que t'as passé une bonne soirée?
2: Mais ouais, carrément.
1: Ok.
2: Oui, tu t'ambiances comme si c'était la fête de la musique, c'était il y a quelques jours.
1: Ouais,
2: j'ai passé une excellente soirée.
1: Mais c'était fou quand même. Hein.
2: Ah oui, c'était fou. Quelques Incroyable. Jours après, on en parle encore.
1: C'est clair. Ouais. Et les béliers?
2: Honorez vos principes.
1: Les taureaux.
2: En amour, la tendresse et la stabilité renforcent vos liens.
1: Ouais, carrément, Gémeaux.
2: Un ami de longue date vous apporte des conseils.
1: Cancer.
2: Votre sensibilité est un guide précieux.
1: Lion.
2: Vous avez envie de briller.
1: Vierge.
2: Une rigueur au travail vous évite bien des écueils.
1: Balance.
2: L'harmonie que vous ressentez booste votre forme.
1: Scorpion.
2: Une transaction financière ou un flair budgétaire vous aide.
1: Sagittaire.
2: Un vent de chance exceptionnel souffle sur vos initiatives.
1: Capricorne.
2: En amour, la confiance solide et les sentiments vous comblent.
1: Et toi pour ce mercredi, les Verseaux là?
2: Une heureuse coïncidence vient pimenter joyeusement la journée.
1: Pas mal, pas mal.
2: Je sais piment pas ce chinois
1: que...
2: de ne bouchon.
1: C'est ce que j'allais dire, c'est fou. Les poissons.
2: La confiance mutuelle absolue embellit durablement votre ciel.
1: Oui, comme la confiance qu'on a, toi et moi.
2: Tout à fait.
1: Tout à fait. Allez, à tout à l'heure.
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1: Et oui les amis, le morning c'est déjà terminé pour aujourd'hui, pour ce milieu de semaine. Demain, le week-end se rapproche là, donc ça va être d'une dinguerie. Le 8 au ralenti qui sera de retour, le bruit d'une affaire également. Je vous ferai rafler vos places de ciné pour aller voir des mignons et des monstres au Cinoche. Vous pourrez y aller en famille, entre amis, pépère, dans les salles obscures, dans les petits sièges en cuir. Et surtout, on n'oublie pas le popcorn. Allez, prudence si vous êtes sur les routes. Moi je vous dis à demain, bisous, bye bye, et on se retrouve juste après 9h.

0: 6,50.
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0: Allez, vous restez avec nous, vos meilleurs souvenirs. Lady, hear me tonight, Mojo. Oui, ça nous rappelle nos soirées quand on mange samoussa, bonbon piment, ensuite on va danser. T'es connu ça? Allez, 13h approche à grands pas, bientôt la fin de cette émission. Peut-être que vous êtes encore en pause avant de reprendre le boulot, peut-être qu'encore qu'il vous reste quelques dossiers à terminer avant de souffler un peu. Courage, c'est le milieu de la semaine, le week-end approche à grands pas. Et vous restez avec nous sur Énergie, c'est Hit Music Only de 13h jusqu'à 15h. Avant d'accueillir Lolo, bien évidemment, qui vous accompagnera dans la boîte à hit. Allez, restez avec nous. Bisous à tous, c'était Chris.
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Allez, vous restez avec nous, vos meilleurs souvenirs. Lady, hear me tonight, Mojo. Oui, ça nous rappelle nos soirées quand on mange samoussa, bonbon piment, ensuite on va danser. T'es connu ça? Allez, 13h approche à grands pas, bientôt la fin de cette émission. Peut-être que vous êtes encore en pause avant de reprendre le boulot, peut-être qu'encore qu'il vous reste quelques dossiers à terminer avant de souffler un peu. Courage, c'est le milieu de la semaine, le week-end approche à grands pas. Et vous restez avec nous sur Énergie, c'est Hit Music Only de 13h jusqu'à 15h. Avant d'accueillir Lolo, bien évidemment, qui vous accompagnera dans la boîte à hit. Allez, restez avec nous. Bisous à toutes, c'était Chris.

0: Taylor Swift dans la maison. On connaît tous Opalite. Vous pouvez danser, vous pouvez chanter. Et les stagiaires qui sont toujours avec nous dans les studios. Les gars, vous me lâchez pas ou quoi depuis ce matin là? Bah jamais, 9h-13h, vous avez pas de boulot ou quoi? Ouais, ils sont pas en observation, ils mettent la main à la pâte, hein, ils nous aident pour les montages de réels que vous pouvez retrouver d'ailleurs sur la page Instagram d'Énergie, sur la page Facebook. On est très heureux de les avoir et on est très heureux de vous accompagner. Hit Music Only de 13h jusqu'à 15h et puis dès 15h vous retrouverez Lolo dans la boîte à hit, 15h, 19h. Il va vous faire kiffer en rentrant du taf, vous allez pouvoir bien vous détendre. Allez, à toutes sur Énergie, c'était Chris.
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0: Billie Eilish, qui sera la grande star des JO 2028 à Los Angeles. Bref, ça risque d'être énormissime. Bref, les bons souvenirs de quoi vous accompagner cet après-midi dans la playlist Énergie Réunion. Merci d'être avec nous.
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0: Table départ d'une nouvelle après-midi. C'est mercredi, journée glace, journée crêpe, journée gaufre pour celles et ceux qui veillent les marmailles, mamie, papy, les parents également qui sont certainement à l'écoute. Si ce n'est pas le cas, vous êtes certainement au boulot ou vous rentrez à la maison. Prudence et patience, on fera le point sur vos conditions de circulation, évidemment, à la quarantaine de l'heure. Vos places de Cinoche au 02 62 99 4000 et on vous parle d'événements à venir et dès demain. Donc restez bien connectés, branchés et surtout ouvrez l'œil, notamment sur les réseaux Instagram, le Snapchat, le TikTok d'Énergie Réunion. On est partout. Le temps pour nous de vous ramener L2B et M. Pokora. L'hymne française de cette Coupe du Monde 2026 avec trophée sur Énergie Réunion et de bons souvenirs d'Oechi. Ah bah oui, hein, on risque de vous la mettre encore une fois cette chanson en tête. Anxiety, c'est ce qui arrive. Alors en déstress, on profite. Je m'occupe de tout, sauf de l'apéro. Bienvenue sur Énergie.
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0: Énergie Réunion, c'est aussi une tonne de nouveautés à découvrir dans votre playlist préférée. Écoutez ça, Céline, dans ton téléphone. Mais pense qu'on est un peu en couple là. Cela peut garder de partenaire là. Trois petits points de suspension.
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0: Cherche bien téléphone là. Hein. Allez, bon mercredi à tous. Merci d'être avec nous et bel après-midi avec Énergie Réunion. Il y en a là qui profitent pourquoi pas avec les enfants dans la fraîcheur, histoire de monter un petit peu dans les hauts. Un petit pique-nique au chemin volcan, pourquoi pas, même un mercredi. Ça fait toujours du bien. Prudence, patience sur les routes. D'ailleurs, on fait le point sur vos conditions de circulation et on commence à sentir les vacances car sur les routes, oui, il y a des ralentissements, mais ça va encore. Prudence et patience du côté du boulevard sud, boulevard Lancastel. On va retrouver quelques bouchons, quelques coups de frein qui sont signalés également en fin de 4 voies de Saint-Benoît. Il y aura du monde à Sainte-Marie en direction du chef-lieu et puis direction Saint-Paul. Vous êtes déjà au niveau de l'Urcopa à Saint-Paul en direction de Savannah. Ça va, ça roule, mais il y a déjà des petits coups de frein qui sont signalés dans le secteur ouest et puis on termine dans le sud, dans le sens montant Mont-Caprice, également dans le sens descendant avant même le giratoire des Azalées et puis boulevard Banque concerné par ces ralentissements ainsi qu'à Pierrefonds en direction du nord. Prudence, patience, les meilleurs hits qui reviennent et ça se passera avec Jérémy Frérot.
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0: C'est Frérot qui arrive sur Énergie Réunion suivi de Topic à Becky J ou encore 2000 Fike en préparation. 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

0: Il y a des hits, il y a des artistes qui nous font tant plaisir. Floyd Maynor, Get Only, en ce mercredi 24 juin 2026. Les amis, on se retrouve dans quoi? Dans moins de 2 minutes, le best-of de la team Bouchon en gratiné revient de 16h à 18h.
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0: Et également une tonne de cadeaux, évidemment, retrouvés entre 16h et 18h, 02 62 99 4000. On revient avec les meilleurs moments passés avec la team Bouchon en gratiné, hein, crise de fou rire avec les auditeurs également, les jeux improbables, les infos insolites de Léa Berthaud. Si vous les avez manqués, ne vous en faites pas, on vous a fait une petite pelletée des meilleurs moments à partager et à savourer entre 16h et 18h, suivi évidemment des meilleurs hits. UGEL, Tame Impala, Jenny, Tips, c'est ce qui arrive de suite. Bienvenue dans le best-of de la team Bouchon gratiné.
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1: Bienvenue tout le monde, il est 16h à La Réunion et nous sommes le mercredi 24 juin 2026, ce qui veut dire qu'il y en a qui sont avec les gosses, les enfants, de quoi profiter, décompresser autour d'une bonne glace, même si la frisse au coq un petit peu quand même, hein, notamment du côté des hauteurs de Lille. On espère en tout cas que tout se passe bien sur le 96.8 à Saint-Philippe, sur le 90FM également à Petite-Île, Saint-Joseph, Vincent-Doux, on vous embrasse, de côté de l'Ouest également à La Saline, les Temps-Salés ou encore les Avirons, à Saint-André ou encore à Sainte-Clotilde. Welcome tout le monde dans le best-of de la team Bouchon, gratiné. Les meilleurs moments cultissimes avec vous également, les infos insolites de Léa Berthaud, les jeux cultissimes de Noom ou encore notre Guigui, notre poulpe international qui nous a bien fait rire également avec ses refs, ou encore notre Diane et Alex qui eux se sont occupés eh bien, de tout l'aspect cinématographique de cette saison. En attendant, les hits et les cadeaux au standard comme toujours au 02 62 99 4000 pour les places de cinéma. On reviendra sur ce qui s'est passé avec la team Bouchon gratiné durant cette première saison, mais avant ça, côté hit. Il est grand temps de se mettre en mode doigt de pied en éventail, mais surtout me laisser faire. Moi, je m'occupe de tout, sauf de l'apéro comme chaque deux jours. Alex Maren, Charlie Pousse, encore Eugène.

0: Une belle après-midi à vos côtés. Tips dans les oreilles, 16h09 dans le 974. Quoi que vous fassiez, si vous êtes encore au boulot, si vous êtes déjà allé récupérer les enfants à l'école, ou que sais-je, si vous êtes déjà à la case, en train de préparer un petit peu à manger, tout ça pour asseoir, eh bien, on vous envoie plein de force cet après-midi.
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0: Ah bah tiens, dans quelques instants, nous allons rejoindre Elodie du côté du standard au 02 62 99 4000. Elle va tenter sa chance de gagner des cadeaux, des places à deux Cinoche. Et sachez qu'il y a encore des places à gagner tout au long de cette semaine pour des mignons et des monstres. Là, c'est le Ciné Marmaille, donc, qui aura lieu ce samedi 27 juin à 10h du côté du Multiplex Cinépalme de Saint-Denis. Les mignons, les petits bonhommes jaunes là qui causent en banana, tous les balas comme une paya. Bref, sont de retour pour un nouveau film dantesque. Si vous aussi voulez tenter de gagner vos places, eh bien, chaque matin, dans le 9-13, vous pouvez tenter votre chance. Mais en attendant, les amis, on continue avec la BO officielle de Toy Story 5. Et qui s'en est chargé, d'après vous? La seule, unique, Taylor Swift en même temps. C'est ce qui arrive avec I Knew It. I Knew You, bienvenue sur Energy Réunion. Mais avant ça, le best-of de la team Bouchon gratiné. Ah bah tiens, quand ça parle de Kalalink, tout le monde écoute.
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2: Comment passe Saint-Valentin? Comment ça va se passer?
3: Cette année, je
0: ne
3: sais plus trop.
0: Arrête, t'es jeune, toi. Alexis,
4: bouge tes oreilles, Alexis.
0: Qui veut dire demain soir, ferme bien la porte.
5: Non,
0: arrête la chambre. Vous avez fait trop des ordres. Oh là, mais quoi? Vous êtes gêné, mais quoi?
6: Mais oui, mais moi je suis gêné, je me mets à la place de ces gens qui sont gênés dans leur voiture aussi. Tu gênes les gens, Laurent,
0: toi, enfant, t'as jamais entendu tes parents faire câlin?
6: Je ne répondrai pas à cette question.
0: T'as jamais été gêné un soir parce que t'entendais un bruit bizarre dans la chambre?
6: Comme petit, mon petit frère, tu es cringe là, arrête.
0: Bah et alors?
6: Voilà.
0: Bon, des gros bisous, Julie, Alexis. Voilà, profitez bien de vos cadeaux. Passez un excellent week-end, une bonne Saint-Valentin. Et puis, Alexis, bon courage.

0: Réunion, welcome tout le monde.
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0: Mais évidemment, qui dit best-of dit pas forcément, bah oui, on vous accueille toujours au standard 02 62 99 4000. Il y a toujours des cadeaux qui sont à gagner, vos places pour le film de la semaine. Mais en attendant, en direction Saint-Denis avec Elodie Kouni qui nous y attend du côté du standard. Bonjour Elodie. Comment elle est, comment ça va, comment termine la journée de ton côté, ma belle?
2: Ça va, il est un petit peu chaud là quand même.
0: Un peu chaud, c'est-à-dire, et là où la chaud.
2: C'est moins chaud qu'en métropole quand même.
0: Ah bah oui, parce que là aussi on parle moins de canicule aujourd'hui, mais il dit, oh oui, moi il marche pas trop la Réunion, hein, parce que moi la frise au coq m'a envie de dire, oh le soir, Michel, je m'en couvais à que pays.
2: Oui.
0: Bon, qu'est-ce que tu nous as prévu de beau là pour cette fin de journée? Qu'est-ce qu'on fait un peu de beau là? On rentre à la maison et après, c'est quoi le programme?
2: Bah là, tranquille, avec mon fils.
0: Bon, en tout cas, bon courage à toi, ma toute belle. Et puis, reste connecté. Nous, on va t'expliquer comment repartir avec les cadeaux. Tu rafles tes doubles invites pour aller mater ton film aussi. Un gros bisou, Elodie.
2: Merci, énergie.
0: Allez, restez connectés avec nous. Et puis évidemment, nous, on continue sur le best-of. D'ailleurs, bah, vous le savez, chaque année sur Énergie Réunion, on vous offre les plus gros cadeaux, et notamment les iPhones. Et il y en a là qui nous cherchent pas mal de formules qui sont alléchantes. Écoutez plutôt.
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0: Bientôt, compliment, tu seras présélectionné pour le tirage au sort final qui aura lieu demain. Allez, bon?
3: D'accord, pas de problème.
0: Alors, c'est à toi.
3: Siri, ma chère Siri, elle est tellement magnifique. Un seul mot de toi, je mange plus porc. Oh oh là.
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0: David Guetta et Bébé Rexha, l'un des titres les plus streamés sur les plateformes, et on le doit à un Français, David Guetta, à l'instant sur Energy.
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0: La team bouchon gratinée best-of, 16h-18h, les meilleurs moments, évidemment, partagés ensemble de cette première saison. Évidemment, il y a eu plein de bons délires, que vous soyez évidemment au standard, au 02 62 99 4000, ou même dans les studios, croyez-moi, c'était du pur kiff. Mais en attendant, à 16h30, les meilleurs artistes qui se posent dans votre playlist cet après-midi, Théodora.

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1: J'ai une question pour vous.
2: Oui.
1: Team Bouchon Gratiné, selon vous, combien de pains bouchons gratinés il faudrait pour parcourir toutes les routes de l'île, en sachant qu'il y a 2800 km de route sur l'île de la Réunion.
2: Et tu es sur un pain bouchon moyen, c'est-à-dire 50 cm?
1: Entre 50 cm.
3: 50 cm, c'est
1: une baguette, ça. Entre 10 et 18 cm le pain bouchon.
2: Ok.
3: Ouais.
4: Ah bah là...
1: Un peu...
5: 500 000.
1: 150. 150 000 ?
5: 500 000, moi.
1: Non, 150.
3: 1 million.
1: Non, plus, il faudrait 25 millions de pains bouchons gratinés et environ 93 millions de bouchons si on compte 4 bouchons dans un pain.
2: Mais pas coupé en deux.
1: Non, pas coupé en deux. 4 bouchons entassés.
3: Un peu comme nous, le
2: moi, j'allais dire. Un peu.

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0: veulent du bien. Vous êtes sur Énergie Réunion, bienvenue.
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0: Et à 16h40, direction les routes réunionnaises. Ça commence à bien rouler en même temps, ça sent les vacances. Moi j'ai du pif, hein. Les routes commencent à être dégagées, même si il y a des gens, déjà des bouchons qui sont constatés aux quatre coins de l'île. Pas mal de monde sur le boulevard sud et le boulevard Lancastel. Donc prudence et patience dans le secteur, hein. Si vous êtes au niveau du nord du chef-lieu, il y a encore pas mal de monde également à Sainte-Marie en direction de Saint-Denis, voire même en direction de Saint-Benoît. À Saint-Benoît, on y vient avec ces ralentissements à prévoir bien avant l'échangeur Bourbier. Donc ça va ralentir pas mal dans le secteur. Et puis dans l'ouest, hein, c'est déjà des bouchons qui sont constatés au niveau de Sacré-Cœur en direction de Savannah. Donc prudence, patience dans le secteur ouest en direction du sud. Et le sud, bah, tiens, au niveau des azalées au tampon, ça va freiner pas mal en direction du giratoire des azalées au tampon et également dans le sens descendant Mont Caprice. Donc prudence, patience et pas mal de ralentissements aussi à prévoir au niveau de Pierrefonds. Bonne route à toutes, soyez prudents, vigilants, les meilleurs hits s'installent. Bruno Mars, c'est maintenant sur Énergie Réunion. Welcome à toutes.
2: Vous êtes intéressés.

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0: artistes préférés. Bruno Mars à l'instant sur Énergie, 16h56 minutes dans le 974. Prudence sur les routes, les best-of gratinés, ça continue. Et oui, à 16h56, vous le savez, il se passe pas mal de belles choses à l'antenne sur Énergie Réunion. Et croyez-moi, nos auditeurs et auditrices, ils sont pour quelque chose quand même. Parce que parfois, ils ont l'esprit un petit peu mal placé. Écoutez plutôt.
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0: Carré poisson rouge, quelle qualité poisson? Dis-nous toutes.
2: Je ne connais pas, franchement, mais ça
0: c'est
2: la tête poisson, ça
0: les suce. Ah, ça suce la tête poisson?
3: Et j'adore aussi. J'adore aussi. J'adore.
0: D'accord, oui, elle me suce la tête poisson. Très
3: les
0: bien.
3: Les yeux, bah, tout, quoi.
0: Est-ce que tu pourrais nous faire cette fameuse chanson de Morgane, s'il te plaît?
2: Hein?
0: Est-ce que tu pourrais nous faire? Allez, s'il te plaît. Allez.
2: Habitez pas sur le temps, moi.
0: Ah, non. Si vous connaissez.
2: C'est de mourir à moi après.
0: Mais, nourrir pas. De où nourrir avec où? Il n'est pas pareil.
2: N'oubliez pas chante ça.
0: Nous chantons tous ensemble, attention. 10 la tête poisson,
3: madame. 6 la tête poisson.
0: Cindy, pour la Saint-Valentin, qu'est-ce qu'on fait de beau?
2: Oh, un petit dîner amoureux.
0: Ah, pas mal. Voilà. Et quoi, ça te mange pour les dîners amoureux?
3: La tête
0: de poisson.
2: Non, quand même pas. Là, c'est beau, là. La tête,
0: peut-être,
2: mais pas
0: poisson. Ouais,
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1: Le best-of de la team bouchon gratiné 17h10. Vous êtes certainement à la maison, pause goûter avec les enfants, le petit café de la fin d'après-midi qui fait littéralement du bien. C'est d'aller poser avec mamie, papy. Après une longue journée de dur labeur, ça fait toujours du bien. Mais en attendant les loulous, vous pouvez également nous appeler au standard 02 62 99 4000. Le film de la semaine, des mignons et des monstres. Bah oui, le tout dernier film des studios d'animation Blue Eyes. Si vous aussi voulez tenter de gagner vos cadeaux, c'est maintenant qu'il faut nous appeler. 02 62 99 4000. Des mignons et des monstres. Et puis bien entendu, on pense également à nos profs qui vont pouvoir enfin souffler. Il y a peut-être qu'il y en a là qui ont corrigé des copies. En tout cas, on espère que tout s'est bien passé. D'ailleurs, on a eu des auditeurs, auditrices, professeurs d'école, voire même profs d'anglais. Écoutez plutôt.
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2: Alors, tu as trouvé la réponse pour ce hit à l'envers. Quelle est du coup ta réponse ?
3: Daft Punk, One More Time.
2: Oh, wow.
1: Malika, fais-le encore une fois là, juste pour nos oreilles.
2: Ouais.
3: One more time.
1: Wow. Oh. Tu es prof d'anglais dans la vie, tu fais quoi ?
3: Je suis prof d'anglais.
2: Alors, mais non.
4: Bah, on se disait aussi cet accent.
1: Est-ce que...
5: Ouais,
4: ça
5: Malika.
4: S'entend.
1: Tu sais quoi ?
4: In the kitchen.
1: On a envie, là, pour le coup, d'avoir les chevilles qui gonflent. Tu vois,
3: ouais.
1: Tu quittes la radio, on va se laisser avec Guillaume et il va t'expliquer comment repartir avec tes cadeaux. Mais on se quitte et tu nous fais une belle phrase concernant Énergie Réunion et la team bouchon gratiné, mais en anglais. D'accord ?
3: Oula !
1: Genre, je ne sais pas, j'adore passer mon après-midi avec la team bouchon gratiné. On adore Énergie. Ok ?
3: Ok, alors, no problem.
1: C'est quand tu veux.
3: I love listening to Energy with the team bouchon gratiné.
2: Oh là là.

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1: À 17h17, vous rappelez des cadeaux sur Énergie Réunion, vos places de Cinoche. Et ça se passe du côté de Saint-Denis avec Oliver et compagnie qui nous a rejoint au standard. Je ne sais pas pourquoi j'ai pensé à ce chat là, moi. Bonjour Olivier!
2: Hello, Energy. Hello.
1: Hello. How are you today?
2: I'm fine. And you?
1: Oh, thank you very much. You speak very good in English, hein?
2: Yeah.
1: Bon, c'est les seuls mots qu'on connaisse, hein, vraiment. Alors là, nous arrête là. Bon, sinon, Olivier Causet, raconte un petit peu de beau là pour cette fin de journée.
2: Bah écoute, sans travail, hein, faut récupérer les enfants, après faut préparer le goûter, préparer le manger, et j'enchaîne.
1: Ah, t'as de commérage pour faire entre temps, quoi, c'est ça?
2: C'est ça même, c'est bon, ça même.
1: Ça va, les enfants ont quel âge d'ailleurs, Olivier?
2: Alors vous avez quel âge vous?
3: 9 et moi 10.
1: 9 et 10 ou 9 et 6?
2: 9 et 10.
1: Bah à un moment donné, Zot, il a fait manger tout seul, il a fait frites à œufs, non mais...
2: Ouais.
1: Bon, en tout cas, j'espère que avec papa ça se passe super bien. Et puis bah Olivier, on a envie de te dire, pourquoi pas aller mater Les Mignons et des Monstres au cinéma avec les enfants. Embrasse la team de fidèles auditeurs et auditrices. Gros bisous, Olivier.
2: Merci.
1: Bon, reste connecté. Bon, toi, tu es un fervent, un fervent auditeur de la team Bouchon Gratiné.
2: C'est ça.
1: Cosa, il aime bien ou avec la team Bouchon Gratiné? Alors là, elle est en vacances, la team, là, c'est moi tout seul. Mais Cosa, il aime bien ou l'après-midi avec nous?
2: Bah, l'ambiance, raconte un peu la blague, un peu l'embouteillage.
1: C'est ça. Bon, bah, en tout cas,
2: la réunion, quoi.
1: Bon, bah, en tout cas, nous, on a des collègues, à ce qui paraît, psychopathes. On l'entend, puisque c'était Aurélie, à l'occasion de son anniversaire, on l'a appelé. On lui a fait une petite surprise, mais par contre, la réponse, elle n'était pas attendue, quoi.
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1: Qui appelle rapidement comme ça pour savoir si c'est esprit criminel.
4: J'allais dire exactement la même chose, Laurent. Tu sais, la façon dont tu as répondu aussi rapidement nous fait peur.
1: Ça fait peur, hein, vraiment, tu vois. Je ne sais pas si tu es un petit peu psychopathe dans l'âme, mais on a juste envie de te connaître, mais par téléphone, c'est tout.
5: Non, pas du tout.
1: Il s'appelle comment
5: à l'époque. C'est ma grande sœur qui regardait ça tous les soirs, quand ça passait.
4: C'est vrai.
5: Et du coup, moi, je regardais pas du tout.
1: D'accord. Petite question, t'as quelqu'un qui partage ta vie ou pas?
5: Oui, tout à fait.
1: Il ou elle s'appelle comment?
5: Il s'appelle Gilles.
1: Alors, là, je m'adresse à toutes les forces de l'ordre. Gilles, si Gilles est porté disparu, sa chérie s'appelle Aurélie.
4: Appelle-nous s'il y a un souci.
1: N'attends pas, on est là pour toi, mon gars.
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0: l'espace de 6 mois, ils se sont fait une place dans le rang des stars international. Tumper City, 17h29 dans le 974. Et puis elle, on ne la présente plus. D'ailleurs, elle est venue en voir le match de l'équipe de France et même le match de l'Argentine. Shakira, Dai Dai, c'est ce qui arrive pour la suite sur Énergie. Réunion, la BO, enfin du moins l'hymne officiel de cette Coupe du Monde. Et c'est Burna Boy qui l'accompagne. Amel Bent également. Et puis avant ça, à 17h30 à La Réunion, l'essentiel des infos. Et nous sommes le 24 juin 2026. L'actu avec Julie Lerman.
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0: Alors, est-ce qu'on a Julie avec nous pour l'essentiel des infos? Julie, est-ce qu'elle nous entend? Des petits problèmes de liaison avec la journaliste. Julie, est-ce que tu m'entends? Eh oh. Bon, je pense qu'on a un petit souci de communication avec Julie pour l'essentiel des infos et la météo du jour. Évidemment, on fera le point dès si on peut la rejoindre. Eh bien non, Julie, elle n'est pas là. Allez, en attendant, direction les meilleurs hits dans quelques instants. Shakira qui revient, ou encore Quelle Époque d'Amel Bent. Et évidemment, le retour de vos artistes préférés. Bienvenue tout le monde. Julie, bonjour. Eh bien, ce sont les hits qui reviennent sur Énergie Réunion. Shakira, Dai Dai, c'est maintenant.

0: artistes qui nous font tant plaisir. Miles Smith et Niall Horan sur Énergie, 17h40. On fait le point sur vos conditions routières. Prudence et patience dans le 974.
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0: Et comme toujours, les mêmes bouchons du quotidien. Et on sent que les vacances arrivent puisque le trafic reste relativement léger, même s'il y a encore pas mal de monde sur les réseaux routiers. Donc prudence, notamment dans le nord, boulevard sud, boulevard Lancastel, où on retrouve quand même pas mal de ralentissements, notamment sous la tranchée couverte Mazagrandoré, où on retrouvera également pas mal de monde au niveau du virage de la Jamaïque en direction de Sainte-Marie. Prudence également avant Bourbier, donc direction Saint-Benoît. Il y aura quand même pas mal de ralentissements à prévoir si vous êtes en direction de l'est, et notamment du giratoire des plaines. Et puis dans l'ouest, et bien comme toujours au niveau de Sacré-Cœur en direction de Saint-Paul ce soir, ça s'améliore dans le sud. Donc voilà, prudence, patience et préparez-vous à chanter. Membre du collectif du Triangle des Bermudes, Mauvais Joe, qui arrive avec Pile dans quelques instants sur Énergie Radio. Miley Cyrus, mais avant ça, que s'est-il passé? Tiens, on parlait des beats de Gims. Un truc comme ça, quoi. Encore un affaire sous-entendu.
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2: Non, elles se ressemblent pas toutes.
3: Les musiques de Gims?
2: Bah oui.
3: Non, il y a une instru qui est assez. Qui revient, en tout cas. Rythmique.
2: Comment je t'ai
3: me justifier. Ah ouais, grave.
2: C'était
3: pas du tout mon avis.
4: Non,
3: quoi.
4: Mais Gims lui-même le justifie. Il dit c'est le Gims beat.
3: C'est vrai.
4: Voilà.
2: Voilà.
4: C'est tout le temps le même. Ouais. La même. Le même battement. Voilà.
3: C'est le même battement. Bien sûr. Je suis gêné. Bon.
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0: Pierre Demar, une nouveauté Énergie Réunion 17h56 dans le 974. Le best-of de la team Bouchon Gratiné revient demain, mais nous, on ne se quitte pas pour autant, puisque la boîte à hit, ça continue jusqu'à 19h.
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0: Exactement, vous allez pouvoir revivre durant ces vacances, entre guillemets, parce que c'est les vacances de la team Bouchon Gratiné, mais pas que, hein, parce que croyez-moi, demain, on sort direction le théâtre Champfleury et on va vivre cet événement, le collège Légende. Bah oui, un concours de e-sport de League of Legends. N'hésitez pas à suivre tout ça sur les réseaux sociaux, on y sera dès 9h et tout au long de la journée, on aura des tonnes de cadeaux à vous faire gagner. Le temps pour nous d'accueillir UGEL. C'est ce qui arrive pour la suite, pour vous ambiancer. Vous écoutez Énergie Réunion, la boîte, ça continue. 02 62 99 4000, vous le savez, pour les meilleurs cadeaux. Bref, c'est comme ça qu'on s'ambiance tout au long de la soirée. Allez, à toute cette sur Énergie.
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accompagner ce, vous le savez, jusqu'à 19h. Nous sommes le mercredi 24 juin 2026. This is UGL, encore Jérémy Frérot. Il est 18h. 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

0: classiques de la musique française. Mercredi 24 juin 2026, et en voici This Is et Théodora avec Mélodrama. On la connaît par cœur cette chanson. Bienvenue dans la boîte à hits, c'est Lolo qui vous accompagne.
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2: Merci.
0: Et Lolo qui aussi aura le plaisir de vous accompagner demain, jeudi 25 juin 2026, dès 9h, pour l'événement e-sport des collèges organisé par le département de La Réunion. De l'e-sport, c'est quoi? Eh bien, c'est tout simplement du sport, de la compétition, mais voilà, gaming, tout simplement sur un jeu cultissime, League of Legends. Les amis, si vous aussi voulez vivre tout ça, n'hésitez pas à aller faire un petit tour sur les réseaux d'Énergie Réunion. On sera en direct depuis le théâtre Champfleury à Saint-Denis pour ce e-sport competitions avec évidemment le jeu cultissime League of Legends. En attendant, on va continuer aussi de profiter ensemble des meilleurs artistes. Ça tombe bien, on part Coupe du Monde, CL2B et Mpokora. Naika qui sera de la partie également. Bref, c'est comme ça qu'on aime passer du bon temps ensemble. Bienvenue sur Énergie Réunion et c'est Lolo qui vous accompagne jusqu'à 19h.
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0: T'as que de bons artistes, t'as que demandé de plus. On est là, on se détend et on profite aussi pour faire le point sur vos conditions. Retire prudence et patience dans le 974.
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0: Prudence et patience aux quatre coins de l'île, ça freine pas mal. 24 voies de Saint-Benoît avant de retrouver le giratoire des Plaines. Donc prudence si vous êtes en direction de l'Est ce soir. Pas mal de monde également sur le boulevard Sud et le boulevard Lancastel. Ça s'améliore du côté du port, mais il y a encore des bouchons résiduels juste après Luhor-Copa en direction de Savannah. Ça freine encore un petit peu, hein. Saint-Pierre, mais vraiment rien de bien méchant. Alors bonne route à toutes. Côté hits, on se ramène avec Soleil. Des places de Cinoche au 02 62 99 4000. Évidemment, les meilleurs hits qui s'installent dans les oreilles. Bienvenue tout le monde dans la boîte à hits.

0: Les amis, je vous souhaite de passer une excellente soirée. On se retrouve demain matin dès 9h en direct du théâtre Champfleury pour l'eSport Competition League of Legends réalisé par les collèges de La Réunion avec le département de La Réunion. Donc restez bien connectés. En attendant, dès 5h, c'est Chris qui vous réveille. Bisous à toutes, c'était Lolo sur Énergie.
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